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0: Bonjour à tous, excellente condition à l'écoute de Channel Africa, la perspective africaine de l'information qui émet depuis nos studios d'Auckland Park de Johannesburg en Afrique du Sud. Je suis Annie Kalongi à la présentation et tout de suite, voici les principaux titres à la une de l'actualité sur Vue d'Afrique. En Afrique du Sud, le 24 septembre est consacré à la célébration du patrimoine, le Heritage Day. Cette année, des festivités nationales se tiennent dans le Western Cape sous le thème « Célébrer notre patrimoine vivant, renforcer les liens qui nous unissent ». La Fondation Mandela a procédé ce mercredi 23 septembre à la remise officielle des trois nouvelles salles de classe à l'école primaire Guyani de Soweto, située au sud de Johannesburg, un don qui s'inscrit dans le cadre des actions sociales prévues par la Fondation Mandela. Et enfin, pour les grands titres, le grand rendez-vous des affaires Chine-Afrique se tient actuellement ici à Johannesburg. Fabricants chinois et acheteurs africains se réunissent à Johannesburg à l'occasion de la 10e édition du salon China Home Life, consacré aux échanges commerciaux entre la Chine et le marché africain. Voilà donc pour les grands titres dont les détails vous seront donnés dans la partie magazine après le bulletin d'information de Joël Kabongo. Bonjour Joël.
1: Bonjour Annie.
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1: Madame, Monsieur, bonjour, bienvenue à cette édition qui s'ouvre en Centrafrique. Après 4 ans de détention et des procédures à la haine, l'ex-responsable de la CELECA pendant la guerre civile en Centrafrique, Mahamat Saïd Abdelkhani, a été reconnu coupable de crimes contre l'humanité devant la Cour pénale internationale en cause des actes de torture commis en 2013, à l'époque où celui-ci dirigeait l'Office central de répression du banditisme à Bangui, notamment contre les présumés soutiens de l'ancien président Bozizé. Emprisonnement, torture, persécution et actes inhumains. Aujourd'hui, âgé de 56 ans, Mahamat Saïd Abdelkhani est accusé de culpabilité dans 4 de 7 chefs d'accusation retenus à son encontre. Il a en revanche été acquitté de ceux des crimes de guerre, de traitement cruel, d'atteinte à la dignité humaine pour lesquels il était également poursuivi. Alors que le leader soudanais devrait s'exprimer ce jeudi 24 septembre à la tribune de l'Assemblée générale de l'ONU, Abdel Fattah al-Burhan n'a toujours pas obtenu de visa pour les États-Unis. Selon plusieurs sources, Washington chercherait à imposer des conditions à la venue du chef de l'armée soudanaise et leader du Conseil souverain. Selon les sources diplomatiques, les États-Unis ont refusé d'accorder un visa aux dirigeants soudanais. L'administration américaine a conditionné l'octroi de ce visa à l'acceptation par le général Burhan d'une trêve de 3 mois dans le conflit qui oppose l'armée gouvernementale aux forces de soutien rapide.
3: L'administration américaine a conditionné l'octroi de ce visa à l'acceptation par le général al-Burhan d'une trêve de 3 mois dans le conflit qui oppose l'armée gouvernementale aux forces de soutien rapide, FSR. Pour rappel, le chef de l'armée soudanaise s'était opposé à plusieurs reprises à une trêve, estimant qu'elle permettrait aux forces paramilitaires de se regrouper et de préparer de nouvelles attaques. Mardi, le département d'État américain a dénoncé ce qu'il qualifie de « dirigeants illégitimes qui gouvernent par la seule force », fustigeant leur refus de décréter une trêve humanitaire. Le secrétaire général de l'ONU Antonio Guterres s'est dit vivement préoccupé par la non-délivrance de ce visa, étant donné que l'accord entre les Nations Unies et l'ONU stipule que Washington doit délivrer sans entrave ni retard les visas d'entrée aux représentants des pays membres.
1: En Éthiopie, 2 jours après l'annonce de la formation d'une nouvelle coalition d'opposition dont l'objet est de renverser le gouvernement fédéral, les groupes rebelles annoncent avoir pris le contrôle de la ville d'Abala en Afar et des aéroports de Makele, d'Aksum et de Shir au Tigré. Depuis mercredi, ils encerclent ainsi également la ville de Carrefour des Wodeya en région d'Amara. Les routes reliant Abala à Makele à l'est et à Samera au sud sont désormais toutes contrôlées par le groupe rebelle. D'après les médias locaux, l'ouverture de ce front représente une escalade majeure, bien qu'il soit encore difficile de savoir si la coalition aura le moyen militaire de poursuivre les combats avec une telle intensité. Au Maroc, selon le ministère marocain de l'Intérieur, le taux de participation aux élections législatives organisées mercredi a atteint 38,5%. Le ministre a précisé que l'opération de vote se déroule dans des conditions normales alors que l'opération de dépouillement des bulletins de vote se poursuit.
3: Parallèlement, le parquet près la cour d'appel de Tanger dans le nord du pays a annoncé l'ouverture d'une enquête judiciaire concernant une vidéo diffusée sur les réseaux sociaux montrant une urne transparente contenant plusieurs enveloppes blanches. Le procureur général près la cour d'appel de Tanger a indiqué que l'enquête vise à établir la réalité des faits montrés dans la séquence diffusée et à déterminer les éventuelles conséquences juridiques. Au regard des conclusions des investigations, selon des médias locaux, les autorités ont interpellé une personne à l'intérieur d'un bureau de vote de l'école Alcoz sur fond de soupçons concernant la possession de documents électoraux présentés comme illégaux. À noter que ce scrutin permettra de renouveler la composition de la première chambre du Parlement, soit 395 sièges, et de définir la nouvelle carte politique qui permettra l'émergence de la future majorité gouvernementale.
1: Et pour boucler brièvement, plusieurs responsables du Parti Uni pour le Développement National au pouvoir en Zambie ont suscité la polémique en plaidant pour des amendements constitutionnels visant à supprimer la limitation du nombre des mandats présidentiels de l'Assemblée nationale. En vertu de la constitution zambienne actuelle, le mandat présidentiel est limité à 2 mandats de 5 ans. Le président Hakainde Hichilema devrait achever son mandat en 2031, mais les amendements constitutionnels proposés par des membres de son parti permettraient aux dirigeants en exercice de se représenter indéfinitivement s'ils bénéficient du soutien des électeurs. Fin de cette page d'actualité. Merci de l'avoir suivi.
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0: Merci Joël Kabongo. On te retrouve tout à l'heure pour le bulletin de sport. Bienvenue à nos nouveaux arrivants. Merci de rester connectés au www.channelafrica.co.za, notre site internet. Nous émettons également, nos émissions sont également diffusées sur Facebook et sur YouTube en images. La grande actualité s'ouvre ici en Afrique du Sud. Les allées du Galaga Convention Center de Midrand vibrent d'une effervescence particulière cette semaine. Du 23 au 25 septembre, Johannesburg, la capitale économique de l'Afrique du Sud, accueille la 10e édition du China Home Life South Africa, devenue au fil de la décennie le plus grand salon d'approvisionnement direct d'Afrique. L'événement franchit un cap historique cette année, s'affirmant comme la plaque tournante des échanges commerciaux entre les géants industriels chinois et les entrepreneurs du continent africain. Les détails dans ce reportage. Dans les immenses allées du complexe d'exposition, le bruit des négociations est continu. Sur plus de 15 mètres carrés, professionnels, grossistes, importateurs et jeunes entrepreneurs se côtoient à la recherche de nouveaux produits, de fournisseurs et de partenariats. Pour sa 10e édition en Afrique du Sud, China Home Life entend franchir une nouvelle étape. Rapprocher les fabricants chinois des entreprises africaines et faciliter leur accès à des chaînes de production et à des technologies de pointe sans qu'elles aient à se déplacer en Asie. Cette année, la diversité des exposants témoigne aussi de l'évolution des besoins du marché régional. Le textile, l'ameublement, les articles ménagers et la décoration restent très présents, mais les secteurs technologiques occupent une place grandissante. Dans une région confrontée à d'importants défis énergétiques, les solutions liées aux énergies renouvelables et au stockage sur batterie suscitent notamment l'intérêt des visiteurs. L'événement est également accompagné du salon Machinex, consacré aux machines, aux équipements industriels et aux solutions de fabrication. Une offre destinée aux entreprises qui souhaitent améliorer leur productivité, moderniser leurs installations ou développer leurs capacités de production. Pour les entreprises sud-africaines, l'un des principaux intérêts du salon est de pouvoir rencontrer directement les fabricants. Les acheteurs peuvent comparer les produits et les fournisseurs, négocier les prix et les volumes, mais aussi envisager des accords de distribution et établir des relations commerciales à plus long terme. Pour comprendre l'ampleur de la logistique déployée et la vision à long terme de ce carrefour commercial, écoutons Binu Pillai, directeur des opérations des Méorient et organisateur de l'événement.
4: C'est la 10e année du salon. Nous accueillons environ 450 exposants venus de tous les grands pôles manufacturiers de Chine. Nous sommes très forts dans l'électronique, les matériaux de construction, les articles ménagers, les cadeaux et l'ameublement. Vous pouvez aussi voir des nouveautés en matière d'énergie renouvelable et de stockage sur batterie. Notre idée, c'est de positionner l'Afrique du Sud comme une porte d'entrée vers toute la région africaine. Nous attendons environ 25 000 visiteurs au cours des 3 prochains jours. Ils ne viennent pas seulement d'Afrique du Sud, mais aussi du Nigeria, d'Éthiopie et d'autres grands marchés acheteurs.
0: La technologie occupe également une place importante dans cette édition. Les acheteurs inscrits peuvent utiliser les outils numériques de China Home Life pour rechercher des fournisseurs, consulter des catalogues, échanger avec les exposants et identifier des opportunités commerciales avant même leur arrivée sur place. L'organisation mise aussi sur un processus de vérification des exposants en amont afin de renforcer la confiance des acheteurs dans leurs futurs partenaires industriels et commerciaux. Pour les petites et moyennes entreprises africaines, cette proximité peut représenter un avantage important. Elles peuvent rencontrer directement les fabricants, comparer les offres et négocier des volumes sans supporter les coûts d'un déplacement en Asie. Au-delà des chiffres, le salon veut s'imposer comme une plateforme de mise en relation entre les fabricants chinois et les marchés africains. À Johannesburg, China Home Life se présente ainsi comme un observatoire des nouvelles tendances industrielles et commerciales. L'événement s'inscrit dans une dynamique internationale. Depuis 20 ans, la marque a organisé plus d'une centaine de salons dans plus de 20 pays. Pour les fabricants chinois comme pour les entreprises africaines, l'objectif reste le même. Créer des contacts directs, identifier des nouveaux débouchés et transformer les rencontres du salon en opportunités commerciales durables. Annika Longhi pour Channel Africa Actualité.
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1: Nous restons en Afrique du Sud où le 24 septembre est consacré à la célébration du patrimoine, le Heritage Day. Cette année, les festivités nationales se tiennent dans le Western Cape sous le thème « Celebrating our living heritage, strengthening the ties that bind us ». En français, célébrer notre patrimoine vivant, renforcer les liens qui nous unissent. Une journée qui met en avant les traditions, les savoirs et les pratiques qui contribuent à rapprocher les Sud-Africains. Alors que le président Cyril Ramaphosa doit conduire les célébrations nationales que représente réellement cet héritage vivant dans une Afrique du Sud marquée par une histoire de division et d'exclusion. Pour en parler, nous sommes en ligne avec Dostin Lakika, chercheur à Wits Université et secrétaire à l'IFAS. Bonjour Monsieur Lakika.
2: Bonjour Madame Joëlle Mouteba.
1: C'est Madame Annie Kalongi.
2: Excusez-moi, Madame Annie Kalongi.
1: Merci d'être avec nous aujourd'hui. Qu'est-ce que les Sud-Africains célèbrent concrètement à l'occasion de la Journée nationale du patrimoine?
2: Merci pour la question. En fait, concrètement, la Journée du patrimoine célèbre la diversité culturelle de l'Afrique du Sud. Les Sud-Africains mettent à l'honneur leur langue, leur tradition, leur cuisine, leur musique, leur danse, leurs vêtements et histoire, en célébrant ce qui contribue à une identité nationale commune.
1: Et cette année, le thème de Heritage Day est célébrer notre patrimoine vivant, renforcer les liens qui nous unissent. Que signifie pour vous cette notion de patrimoine vivant?
2: En fait, le patrimoine vivant, c'est l'ensemble des traditions, des langues, des pratiques et savoirs que les communautés continuent à de faire vivre et de transmettre de génération en génération. En fait, ceux qui sont en train de les promouvoir aujourd'hui les ont reçus de leurs aînés et ils préfèrent aussi les léguer aux générations qui viendront après eux. Voilà.
1: Et les discours officiels présentent cette Heritage Day comme un moment destiné à renforcer la cohésion nationale. Pourtant, des débats restent vifs en Afrique du Sud autour de la question des terres, des langues d'enseignement ou encore de l'accès aux opportunités économiques. Quel regard portez-vous sur cette coexistence entre célébration de l'unité nationale et persistance des divergences dans la société sud-africaine?
2: Oui, cette coexistence montre que l'unité nationale ne signifie pas absence de problèmes ou de divergences. Heritage Day peut justement être un espace pour reconnaître ces différences, favoriser les dialogues.

0: met l'accent sur l'idée que je suis parce que nous sommes et encourage la solidarité, l'entraide et le respect des autres. Donc, ensemble, ces valeurs permettent de valoriser les différences tout en développant un sentiment d'appartenance commune à une même nation et à réduire les divisions et les discriminations.
1: Et parlons des jeunes qui sont les héritiers du patrimoine célébré en ce jour. Ils sont les héritiers, je voulais dire, sont les jeunes sont des héritiers du patrimoine que nous célébrons aujourd'hui en Afrique du Sud, mais aujourd'hui, la jeunesse réinvente profondément la culture, notamment à travers la musique et les réseaux sociaux, et semble parfois s'éloigner des coutumes et des traditions. De quelle manière peut-on rapprocher les nouvelles générations de leur langue, de leur savoir et des pratiques culturelles de leur communauté sans pour autant freiner cette évolution culturelle?
0: Oui, mais les réseaux sociaux, moi je pense que c'est un canal, c'est un moyen qui peut aider les jeunes à préserver leur culture en partageant les langues, les traditions, les danses, les musiques et l'histoire africaine. On voit aujourd'hui, par exemple, les gens en train d'apprendre les Zoulous à travers les réseaux sociaux. Donc, c'est pas tout seulement quelque chose qui contribue à faire oublier. Ils permettent aussi de valoriser le patrimoine et de transmettre les connaissances des anciens aux nouvelles générations. Alors, pour que les jeunes ne s'éloignent pas vraiment de leur culture, de leur tradition, de leur coutume, je crois qu'il y a plusieurs actions qu'il faut mener. Il faut éduquer au respect des différentes cultures, au respect des langues et des traditions dès l'école, encourager les dialogues et les échanges entre les communautés, lutter contre les discriminations et les préjugés dans les écoles, les lieux de travail et quartiers, promouvoir l'entraide et la solidarité, par exemple, à travers des projets communautaires. Il faut aussi favoriser les langues et les traditions sud-africaines. Et ce qui est encore beaucoup plus important, il faut encourager la participation de tous à la vie de la communauté, indépendamment de leurs origines ou de leur culture.
1: Monsieur Lakika, Monsieur Dostin Lakika, vous êtes chercheur à Vœux Université et secrétaire à l'IFAS. Oui. Merci d'avoir répondu à nos questions. Au revoir.
0: Merci beaucoup, Madame Anir. C'était un plaisir pour moi.
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1: La Fondation Mandela a procédé ce mercredi 23 septembre à la remise officielle des trois nouvelles salles de classe à l'école primaire Guyani de Soweto, située au sud de Johannesburg. La remise intervient 2 mois après la pose de la première pierre de la construction de ces nouvelles infrastructures scolaires le 18 juillet dernier, lors de la célébration de la journée internationale Nelson Mandela, un don qui s'inscrit dans le cadre des actions sociales prévues par la Fondation Mandela. C'est un reportage de Joël Kabongo.
3: C'est sous cette ambiance qu'a démarré cette cérémonie officielle de remise des trois nouvelles infrastructures fraîchement construites pour les élèves de l'école primaire Guyani de Soweto située au sud de Johannesburg. D'une capacité d'accueil de près de 50 élèves chacune, ces nouvelles salles de classe sont les fruits de la Fondation Nelson Mandela en collaboration avec le ministère sud-africain de l'éducation des bases, de la banque sud-africaine APSA, ainsi que de la Fondation des cyclistes sud-africains Ride for Hope. Après un peu plus de 2 mois de la cérémonie de la pose de la première pierre de leur construction, ces nouvelles infrastructures répondent à la mission assignée à la Fondation Nelson Mandela.

0: Elle de se servir de la cérémonie de la célébration de la Journée internationale Nelson Mandela pour poser des actes sociaux en faveur de plus démunis et ceux qui sont dans le besoin, ainsi que l'a souligné Tsepang Motsekwa, chargé de communication de la Fondation Nelson Mandela.
1: À la Fondation Nelson Mandela, lorsque nous parlons de mobiliser l'héritage de Madiba, nous parlons précisément de cela. Son héritage ne peut se limiter à un simple souvenir ou à une commémoration. Il nous aide à répondre aux défis auxquels les gens sont confrontés aujourd'hui, notamment ceux évoqués ce matin par le directeur, et aucun d'entre nous ne peut y parvenir seul. Ces classes existent grâce à la collaboration de différents partenaires autour d'un objectif commun. La Fondation Legacy Right for Hope, APSA, le ministère, l'école et d'autres partenaires, ainsi que la communauté au sens large, ont tous un rôle à jouer. Ce partenariat est également au cœur du programme Classroom for Hope. Nous avons constaté la poursuite de ce travail cette année, du Guyana au Mozambique en passant par le KwaZulu-Natal, pour lutter contre la surpopulation et l'insuffisance des infrastructures scolaires et créer de meilleurs environnements d'apprentissage pour les jeunes.
0: Ces trois salles de classe ont été construites grâce notamment à un don d'une enveloppe d'une valeur de 100 000 rands, environ 7 000 dollars américains. Après la coupure du ruban symbolique dans son mot pour la circonstance, le préfet de l'école primaire Guyane, Prince Bouvuma, n'est pas allé par quatre chemins pour exprimer sa reconnaissance pour le choix porté sur l'école publique qu'il dirige depuis passablement plusieurs décennies.
1: Les salles de classe que nous recevons aujourd'hui va permettre d'offrir des meilleures conditions d'apprentissage pour nos élèves qui étudiaient jusqu'à présent dans des conditions inimaginables où ils étaient confinés partageant une seule salle pour près d'une centaine d'élèves. Grâce à ces nouvelles salles de classe, nos enfants peuvent désormais lire, écrire, poser des questions et apprendre dans des meilleures conditions et envisager ainsi un avenir plus prometteur. Cependant, la signification et l'impact de ces salles des classes dépendront de ce qu'on en fera à l'avenir. Encore une fois, merci d'y avoir pensé à nous, merci d'y avoir choisi cette école Giani et nous promettons d'y en prendre soin.
0: Il convient de signaler qu'avec ces trois nouvelles salles de classe qui s'ajoutent à près de 13 salles de classe que compte l'école primaire Guyane, c'est une nouvelle page de l'histoire de l'école Guyane qui s'ouvre, elle qui existe depuis 1965 avec le même bâtiment construit depuis lors. Joël Kabongo pour Channel Africa Actualité.
2: Merci Joël Kabongo. Nous restons en Afrique du Sud. Le pays célèbre ce 24 septembre la journée du patrimoine, le Heritage Day, une journée consacrée aux cultures, aux traditions et à la diversité qui font l'identité du pays. Mais cet héritage dépasse aussi les frontières. Dans ce reportage, les artistes venus des Caraïbes racontent les liens culturels qui unissent leur peuple au continent africain. À coups de tambour, de musique et de danse, le voyage entre les deux rives de l'Atlantique n'est jamais bien loin.
3: Des tambours jamaïcains qui résonnent en Afrique du Sud, des artistes qui racontent leur attachement au continent africain et une histoire qui traverse les générations et les océans. À l'occasion du Heritage Month, la Jamaïque et l'Afrique du Sud se retrouvent autour de la musique, de la danse et d'un héritage culturel commun. Une rencontre où le rythme devient aussi un moyen de raconter l'histoire. Le tambour comme langage. Trevor Hall, artiste reggae, percussionniste et activiste, en présente ici deux différents avant d'en faire entendre les sonorités.
4: Les drums,
5: le tambour principal que nous allons voir maintenant se répète, et ainsi de suite. Vous avez le tonda, qui est le grand tambour basse, et puis les autres tambours qui jouent avec. En tant que groupe de tambour, on l'appelle le fund. Le fund.

0: Une manière de faire vivre une tradition musicale et de rappeler la place du rythme dans son univers artistique. Mais son rapport à l'Afrique ne s'arrête pas aux instruments. Il passe aussi par son propre parcours. Avant de poser ses valises en Afrique du Sud, l'artiste est passé par le Kenya, une arrivée sur le continent qui va ensuite le conduire à vivre et à travailler en Afrique du Sud.
1: J'ai d'abord atterri au Kenya le 5 janvier 1982. Donc je suis ici depuis. Dernièrement, j'ai voyagé et je me suis produit dans divers endroits parce que je me produis aussi comme artiste reggae et je travaille aussi avec d'autres artistes. Je les aide, etc. Je reviens justement du Zimbabwe. Le mois prochain, je serai au Nigeria, etc.
0: Pour lui, l'Afrique du Sud devient ainsi bien plus qu'une étape. C'est un nouvel environnement artistique, mais aussi un lieu où son identité et sa musique prennent une autre dimension. Et ce lien avec l'Afrique du Sud résonne particulièrement chez Antoinette Steens, chorégraphe et directrice artistique de la compagnie jamaïcaine, la KDCO. Elle porte, elle aussi, cette relation avec le continent, mais à travers la danse et une histoire personnelle profondément liée à l'Afrique du Sud.
2: My madness. What brings me to South Africa? Is having a
3: ma folie.
2: From a very young
3: Ce
2: age,
3: qui m'amène en Afrique du Sud, c'est que depuis mon plus jeune âge, je voulais venir parce que j'étais très sensible à l'apartheid dans ce pays. J'ai chorégraphié à ce sujet. En Jamaïque, nous étions très conscients de cela. Et j'ai donc toujours voulu venir ici. Et c'est ainsi que je me suis retrouvée ici en Afrique du Sud.
0: Son témoignage donne une autre profondeur à cette rencontre, car derrière les spectacles et les rythmes, il y a une histoire plus large, celle d'un héritage africain qui a voyagé, s'est transformé dans la diaspora et continue aujourd'hui de nourrir de nouvelles expressions culturelles. Du tambour à la danse, de la Jamaïque à l'Afrique du Sud, le patrimoine ne reste donc pas figé. Il voyage, se transforme et revient parfois vers le continent sous de nouvelles formes. Une façon, en cette période du Heritage Month, de rappeler que le patrimoine africain ne se trouve pas seulement sur le continent, il vit aussi dans les cultures de la diaspora. Joël Mouteba pour Channel Africa Actualité.
4: Merci Joël Mouteba. Et Joël Kabongo est de retour dans ce studio pour présenter le bulletin de sport.
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6: Amis sportifs, bonjour, bienvenue à cette édition qui s'ouvre par la Coupe d'Afrique des Nations CAN 2027. La Fédération sénégalaise de football annonce la confirmation par la FIFA de l'éligibilité de Malang Sarr Lamine Sarr et Rasoul Ndiaye à représenter les équipes nationales du Sénégal à la suite des démarches engagées par son secrétariat général. La fédération précise que Malang Mamadou William George Sarr, défenseur des Néons SC en Arabie Saoudite, est désormais éligible avec effet immédiat après l'acceptation par le juge unique de la chambre du statut du joueur de tribunal du football de la FIFA de sa demande de changement d'association. Cette confirmation intervient quelques jours après la publication de la première liste de 29 joueurs de Patrick Vieira. Le Sénégal doit affronter le Mozambique vendredi 25 septembre à l'Estadio Nacional de Zimpedo à Maputo pour la première journée des éliminatoires de la Coupe d'Afrique des Nations CAN 2027. Les Lions de la Teranga se déplaceront ensuite en Éthiopie mardi 29 septembre pour affronter les Walias au Bahir Dar Stadium avant de terminer leur rassemblement par un match amical contre les Comores dimanche 4 octobre au stade Vélodrome de Marseille. Ça sera en France. La présidence de Samuel Eto'o à la tête de la Fédération camerounaise de football s'assombrit à nouveau sur le plan judiciaire. L'association de clubs de football amateurs du Cameroun, emmenée par Abdourahmane Amadou Baba, a déposé une demande d'ouverture d'enquête auprès du tribunal criminel spécial de Yaoundé pour des soupçons de détournement de fonds publics.
7: Au cœur du dossier figure une somme de plus de 567 000 euros liée à l'organisation du match amical contre la Russie disputé en octobre 2023. Selon des révélations récentes, Ces recettes auraient transité par un compte personnel ouvert au nom de l'ancien international au sein de la Qatar National Bank. Si l'entourage du dirigeant avait justifié ce transfert par les contraintes bancaires imposées par les sanctions contre la Russie tout en criant à la diffamation, la saisine du tribunal fait franchir à cette affaire une nouvelle étape, désormais formellement judiciaire.
6: Et puis au Congo, Brazzaville, de retour à la tête des Diables Rouges pour les mener durant les éliminatoires de la Coupe d'Afrique des Nations CAN 2027. Claude Leroy a vivement fustigé les pratiques de certains agents et joueurs binationaux. En conférence de presse mercredi, le technicien français les a accusés de réclamer d'importantes contreparties financières pour accepter de porter le maillot national. S'exprimant sur la constitution de son effectif et la recherche des renforts évolués en Europe, il a révélé l'existence des marchandages financiers imposés par certains entourages des joueurs. Ces montants exigés par des agents comme condition préalable à une convocation ou une décision d'opter pour le Congo ont provoqué l'indignation du staff technique national. Face à ces exigences, Claude Leroy a catégoriquement refusé d'accéder à ces demandes qu'il juge exagérées. La Fédération internationale de tennis de table a dévoilé le calendrier international de la saison 2027, marqué notamment par la création d'une Coupe du Monde en double intégrée au calendrier international de la saison 2027 de tennis. La nouvelle Coupe du Monde double se déroulera du 19 au 25 avril 2027 et réunira les épreuves de double messieurs, double dames et double mix. La Coupe du Monde en simple est prévu en mars, tandis que le final des championnats du monde se tiendront en simple et prévu en mars, tandis que les championnats du monde se tiendront en mai à Astana au Kazakhstan. La semaine de la famille est programmée en octobre. La fin de la saison sera marquée par la Coupe du monde des équipes mixtes prévue fin novembre avant les championnats du monde de jeunes à la mi-septembre.
7: La fin de la saison sera marquée par la Coupe du Monde par équipe mixte, prévue fin novembre, avant les championnats du monde des jeunes à la mi-décembre. Sur le circuit professionnel, la saison débutera avec un champion en Asie du 19 au 24 janvier, suivi du Singapour Smash du 18 au 28 février et du champion Chongqing du 9 au 14 mars. D'autres dates et lieux concernant notamment les séries stars contendées, Feeder, Youth et Para seront annoncés ultérieurement. Selon l'instance internationale, cette programmation doit permettre de proposer des compétitions internationales sur quatre continents tout au long de la saison 2027, avec en ligne de mire les Jeux Olympiques de Los Angeles 2028.
6: Nous allons parler un peu de taekwondo. La tempête continue de secouer la Fédération ivoirienne de taekwondo. Face à la presse mercredi à Abidjan, le collectif des membres statutaires a réaffirmé son soutien aux décisions du ministère de Sport tout en ciblant la gestion de l'actuel dirigeant Jean-Marc Yassé. Le collectif a dressé un réquisitoire sévère contre la gouvernance actuelle, listant 7 irrégularités majeures lors de l'Assemblée générale du 28 décembre dernier, notamment le non respect du délai de convocation, projet des modifications de textes incomplets, décision adoptée par acclamation au lieu d'un vote formel. Le collectif a ouvertement dénoncé ce qu'il qualifie de trahison de la part de Jean-Marc Yassé, le président de la Fédération ivoirienne des taekwondo, lui reprochant d'avoir déposé un recours contre les décisions ministérielles du 14 septembre dernier et d'avoir utilisé de manière contestée une liste de présence pour ramener la paix et la cohésion et les comités exigent l'application immédiate de plusieurs mesures légales avant le 14 octobre 2026, notamment la reprise obligatoire des assemblées générales des exercices 2024 et 2025, la convocation d'une assemblée générale extraordinaire dédiée à la révision des textes fédéraux. Voilà, c'est par cette note que se referme cette édition. Merci de l'avoir suivi.
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4: Merci Joël Kabongo et au revoir. L'information continue sur Vue d'Afrique. Et si, après avoir traversé l'Atlantique, on revenait en Afrique du Sud, que représente le Heritage Day pour ceux qui le célèbrent ici et quelle place cette journée occupe-t-elle dans leur histoire et leur identité? Nous avons recueilli les témoignages de quelques Sud-Africains.
8: Nous avons les Xhosas, Nous avons les Tswana, les Zulu, les Pedi, oui, donc les Venda. Ensuite, les Zulu, tu sais, leurs histoires, comme ils chantent, comme, oh, sont, oui, hein, ces choses-là. Ensuite, les Xhosa, ils peuvent être ensemble. Peut-être qu'ils vont juste faire les spécificités quand ils sont ensemble, puis changer les chansons et la façon de danser. Ensuite, les Xhosa danseront leur propre danse et les Zulu feront leur propre Zulu. D'habitude, je les ai vus l'année dernière. Ils se rassemblent à un endroit dans le CBD de Johannesburg, de ce côté de Marshalltown, appelé Wamaimai. D'accord, donc là-bas, à cet endroit, Wamaimai, ils vendent de la viande. C'est de la viande et du pain, donc tu peux apporter tes propres boissons. Ensuite, tu vas acheter de la viande là-bas, ils te la braisent. Puis après cela, ils portent d'ailleurs leur propre tenue traditionnelle, différentes tenues traditionnelles. Et les Tijuana, ils portent les leurs. Si tu es Xhosa, tu peux t'habiller comme les Xhosa. Si tu es Zulu, habille-toi comme les Zulu. Mais ils vont juste se réunir et manger la viande là-bas, chanter, danser. Oui, je célèbre la journée du patrimoine.
9: It's our culture. It reminds us.
8: Cela nous rappelle très loin en arrière nos aïeux.
9: For our forefathers.
8: Merci, merci.
9: Thank you.
10: Je célèbre aussi la journée du patrimoine. Je pense que le plus important dans la journée du patrimoine, c'est que cela te rappelle d'où tu viens, tes ancêtres, et tu peux essentiellement célébrer ta véritable identité. C'est la journée du patrimoine. Il s'agit d'identité et de patrimoine pour que nous n'oublions pas d'où nous venons. Surtout en Afrique, en tant que peuple colonisé, il est facile d'oublier d'où l'on vient. Mais la journée du patrimoine nous rapproche en quelque sorte de nos origines et de nos racines. Ouais, c'est quelque chose qui est célébré depuis l'Antiquité. C'est une tradition culturelle célébrée par la nation arc-en-ciel. C'est une façon de montrer à quel point c'est bon pour nous, en tant que Sud-Africains et Africains dans leur ensemble, de célébrer nos différentes cultures. Je pense que c'est ce que je dis, en fait. Donc, nous allons porter nos couleurs arc-en-ciel en tant que Sud-Africains et Africains. Voilà comment nous sommes.
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4: Tout est dans la célébration du Heritage Day en Afrique du Sud. Mais au-delà des festivités que représente réellement cet héritage pour les sociétés africaines aujourd'hui, tournons-nous à présent vers une réflexion plus large sur la valeur de cet héritage, sa transmission et ce qu'il peut encore apporter aux générations futures. Nous en parlons avec Jean-Donald Taladzi, analyste à Panafricain. Bonjour Monsieur Taladzi, merci d'être avec nous.
12: Bonjour.
4: Quand...
12: Et c'est Jean Boissa.
4: C'est Jean Boissa, désolé, monsieur. Jean Boissa. Alors, première question, quand on parle d'héritage africain, de quoi parle-t-on réellement, au-delà des vêtements, de la musique ou de la cuisine? Qu'est-ce que cet héritage dit de nos sociétés?
12: En fait, madame, je crois que nous devrions d'abord connaître quelles sont nos racines afin de pouvoir retrouver notre capacité en tant que propriétaires de notre histoire, notre propre identité. Et pour revenir à votre question, au-delà même du folklore dont il est souvent question, je pense qu'il est important que nous puissions nous rappeler de ce qu'est notre mémoire, de ce qu'est notre philosophie et de la manière dont nous concevons le monde et nous concevons aussi notre dignité en tant qu'être humain. C'est précisément à ce niveau que j'aimerais peut-être parler de notre cheminement par rapport à la philosophie Ubuntu et à l'étude de nos anciennes traditions africaines, les traditions kémètes qui ont été occultées ou oubliées. Donc pour moi, l'héritage africain, c'est un héritage pluriel, c'est un héritage divers et c'est une conception de l'être humain que nous devons défendre absolument par rapport aux principes de Ubuntu et aux principes des Kemets, en se basant bien sûr sur les lois de la vérité, de la justice, de l'équilibre, de l'harmonie et d'un ordre juste qui ne prévaut plus aujourd'hui.
4: Monsieur Boissa, en Afrique du Sud et en Afrique en général, est-ce que les jeunes continuent à transmettre leurs traditions et qu'est-ce qui risque de se perdre s'ils ne le font pas?
12: Bon, je crois qu'il est vrai qu'on puisse le dire, quand bien même certains sont en train de traverser la mer Méditerranée pour se rendre ailleurs en quête de pâturage vert. Mais au travers de la langue, au travers de la musique, de la danse et des cérémonies, des récits familiaux, je vais par exemple tenir compte ici de la pratique du lobola, où nous continuons pratiquement dans toutes les traditions africaines à payer la dot, la cuisine, tout cela, quand bien même il y a un relent aujourd'hui des jeunes gens qui sont beaucoup plus portés vers la cuisine rapide, mais nous continuons à vénérer et à aimer notre cuisine. Je crois que ces traditions, aujourd'hui par exemple, beaucoup de familles vont se retrouver ensemble, mais ma question reste toujours, faut-il seulement attendre un jour pour célébrer notre héritage, nos cultures, et ce qui fait de nous l'être africain? Et au-delà, je pense qu'il est important peut-être que nous puissions restaurer dans notre mémoire intellectuelle la plupart de nos écrivains, de nos penseurs. Je parle de Steve Biko, de Mangalis Sosobukwe, d'Aikwe Arma, Credo Mutua, Chekanta Diop, Frantz Fanon et Chinua Achebe et tant d'autres. Et c'est là peut-être que nous devrions, en tant qu'Africains, aborder cette question de sensibilité. Devons-nous continuer aujourd'hui à apprendre Shakespeare? Devons-nous continuer à apprendre des auteurs qui ne sont pas comme Kamarale, qui nous ont au travers de leurs écrits, transmis nos cultures et nos civilisations. Donc, peut-être aujourd'hui, ce qui nous reste, c'est la langue. Aujourd'hui, beaucoup de gens sont en train de porter des vêtements colorés parce que l'Afrique est une couleur.
4: L'héritage africain peut-il aussi être une ressource économique? Je pense à l'artisanat, la restauration, la mode, la musique, mais aussi au savoir-faire traditionnel. Comment peut-on mieux les valoriser?
12: Oui, pour moi, c'est une question fondamentale. Et cette question est fondamentale dans la mesure où elle parle de l'autonomie de notre économie. Et cette autonomie de l'économie vise notamment la mode, la musique, l'artisanat, la cuisine, le tourisme. Et nous devrions créer une mémoire au sein de notre cinéma, au sein de notre littérature, des archives, faire de la recherche de nos langues. Je dis toujours aux gens, par exemple, pour prendre le cas du Congo, lorsque nous continuons à écrire le Congo avec C, nous sommes même en train de dénaturer notre patrimoine parce que Congo avec K signifie Dieu. Donc il faudrait peut-être que, pour que nous puissions économiquement émerger, que nous ayons nos propres maisons d'édition et que nous puissions contrôler aujourd'hui les plateformes de l'intelligence artificielle et que nous puissions transformer nos matières premières et que nous ayons le droit sur nos créations. C'est ce qui nous manque, cette souveraineté qui est économique, la production, la connaissance, la dignité de notre travail et faire redorer aujourd'hui, par exemple, ce qui a prévalu, ce qui existait, par exemple, au musée de à l'école de Timbuktu, ce qui a existé dans nos écoles ancestrales, par exemple, le Gifugo dans la tradition Pende. C'est ce que nous devons rechercher en tant qu'Africains et revaloriser notre patrimoine historique. Par exemple, là où a été assassiné Lumumba, comment est-ce que nous pouvons créer cela comme un patrimoine mémoriel où les gens seraient habitués à aller se recueillir et à générer des finances par rapport à cela. Pas seulement Lumumba, Chris Olympio, et on peut en parler de, on peut parler de tant d'autres génies africains qui chloroforment notre patrimoine.
4: Et au-delà de la culture, qu'est-ce que l'héritage africain peut encore apporter aux sociétés africaines aujourd'hui en termes d'identité, de cohésion sociale ou même de confiance en soi?
12: Pour moi, c'est la transmission et la transition entre ce qui était notre tradition et la modernité. Pour moi, le problème, c'est que nous ne soyons pas modernes, mais le problème, c'est que nous soyons... La question serait que nous soyons authentiques. Et être authentique avec, aujourd'hui, le smartphone, avec l'intelligence artificielle, ce serait de pouvoir étudier qui nous sommes réellement et être en mesure, en utilisant les moyens modernes, de faire connaître nos auteurs. J'ai cité tout à l'heure Biko, Sobukwe, Sankara, Diop et tant d'autres. Et que cette technologie moderne soit moteur de ressources pour notre émancipation et notre devenir, au lieu d'être des instruments de déracinement que nous vivons actuellement. Revenir à la solidarité africaine. On parle de Ubuntu, mais beaucoup ignorent que le Ubuntu de nos ancêtres, c'était par exemple lorsque je traverse une forêt et que je trouve un champ de maïs et que je suis affamé. C'est vrai que je puisse prendre ce maïs, mais pour montrer à au propriétaire du champ, je devais faire les champs et labourer peut-être et lui montrer que je mangeais son maïs. Et ce n'était pas parce que je volais, mais beaucoup plus parce que j'avais faim. Et pour cela,
4: merci,
12: je fais les
4: champs
12: et il n'aura pas à travailler.
4: Merci, merci Monsieur Boissa d'avoir répondu à nos questions sur Vue d'Afrique. Au revoir.
12: Au revoir, madame. Au revoir et je vous remercie pour votre interview. Merci bien.
4: Ayam Chekifou vient de faire son entrée dans ce studio. Je vais lui passer le micro. Elle va nous donner les gros titres de Darubini et Africa. Bonjour, Ayam.
13: 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Merci Ani.
4: Merci. Et voilà, Joël Muteba nous rejoint pour présenter le bulletin d'économie. Bonjour Joël.
14: Et bonjour à tous les auditeurs, bonjour à tous et à tous. Ce bulletin économique débute par le Ghana. Le gouvernement appelle à renforcer la sécurité du secteur minier à l'échelle régionale face à l'évolution des menaces qui touchent cette industrie. Le vice-ministre de l'Intérieur, Ebenezer Ekletei Terlabi, estime que la protection des activités minières ne doit plus se limiter aux sites d'exploitation. Il plaide pour une meilleure coordination entre les autorités publiques, les services de sécurité et de renseignement, les compagnies minières, les banques, les services de contrôle aux frontières et les communautés locales. Intervenant à Accra lors de la 6e conférence sur la sécurité minière en Afrique de l'Ouest, il a également appelé à mettre en place des dispositifs adaptés aux réalités de chaque pays plutôt que de reproduire des modèles venus d'ailleurs. En Côte d'Ivoire, le gouvernement annonce la création d'un institut de café et du cacao. Le gouvernement cite la variété de cacao Mercedes issue de la recherche locale et présentée comme produisant plus rapidement que les plants traditionnels, comme exemple de ce que la recherche peut apporter à la filière.
15: Le futur institut sera installé à Divo, dans le centre ouest du pays, sur le site d'une station du Centre national de recherche agronomique. Il bénéficiera notamment de parcelles expérimentales de café et de cacao et des représentants sur le site. La structure travaillera en réseau avec les universités ivoiriennes, des centres d'excellence régionaux et des organisations internationales, avec l'ambition de développer des technologies et des variétés plus performantes. Parmi les priorités figurent la lutte contre le swollen shoot, une maladie virale qui détruit les plantations de cacao et a contribué à la baisse de la production ivoirienne ces dernières années. Le gouvernement cite notamment la variété de cacao Mercedes, issue de la recherche locale, est présentée comme produisant plus rapidement que les plants traditionnels, comme exemple de ce que la recherche peut apporter à la filière.
14: Au Gabon, le gouvernement a décidé de radier 1473 agents de la fonction publique accusés de percevoir leur salaire sans se présenter à leur poste. La décision a été prise vendredi dernier en Conseil des ministres à Port-Gentil, après un recensement réalisé en 2024. Selon le gouvernement, plusieurs de ces agents étaient absents depuis des mois, voire des années, et certains vivaient à l'étranger, notamment en France, depuis 15 à 20 ans ou plus. Le recensement, organisé un an après le coup d'État qui a mis fin au régime d'Ali Bongo, imposait à chaque fonctionnaire de se présenter. Les autorités disent avoir constaté que certains agents étaient revenus au Gabon uniquement après avoir appris l'existence de cette opération, avant de repartir ensuite à l'étranger. La loi gabonaise prévoit la radiation après 3 mois d'absence injustifiée. Les fonctionnaires concernés peuvent toutefois contester la décision devant le Conseil d'État. Sur le plan financier, le gouvernement estime que cette opération permettra à l'État d'économiser 11 milliards de francs CFA. Les autorités menacent également de poursuivre en justice les responsables administratifs qui auraient aidé ces agents à percevoir indûment leur salaire. Et on termine sur une note d'innovation et d'entrepreneuriat. C'est en Côte d'Ivoire que nous retournons, plus précisément à Abidjan. L'édition 2026 du programme panafricain Yango Fellowship vient de s'achever. Pendant 12 semaines, 24 jeunes innovateurs venus de 6 pays africains ont travaillé en équipe multinationale pour développer des solutions technologiques adaptées aux besoins du continent. Sélectionnés parmi plus de 600 candidats, les participants ont présenté leurs projets à l'issue de 2 journées de clôture. Au total, 12 000 dollars, soit environ 6,9 millions de francs CFA, ont été distribués aux différents lauréats. On écoute les explications.
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15: Parmi les projets récompensés, une plateforme utilisant l'intelligence artificielle pour mettre en relation les chercheurs d'emploi africains avec des opportunités professionnelles, une solution de gestion des déchets reliant les ménages aux recycleurs, ou encore un système de paiement sans espèces pour les transports publics informels. Le programme a également proposé aux finalistes des séances de coaching et des échanges avec des acteurs du secteur technologique africain. Pour Yango, l'objectif est de contribuer à faire émerger des talents capables de développer des solutions numériques pensées à partir des réalités et des besoins des marchés africains.
14: Et c'est bel et bien ainsi que s'achève ce bulletin. Je vous retrouve demain pour d'autres nouvelles économiques. Merci, au revoir.
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4: Merci Joël Mouteba. Ainsi s'achève l'édition de Vue d'Afrique de ce jeudi. Merci fidèles auditeurs de votre fidèle attention à cette édition spéciale Heritage Day ou journée du patrimoine, journée nationale du patrimoine célébrée ici en Afrique du Sud le 24 septembre. Je suis Annie Kalongi à la présentation, Maudissé a assuré la direction technique et Joël Mouteba était à la production. Je vous souhaite de passer une excellente suite de programmes sur Channel Africa. On se retrouve demain. Au revoir.

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